Salut les Droogs, c'est de Warlin. En début d'année 2022, il y a le groupe de Nancy, Rancœur, qui a mis en ligne 5 titres qui se sont retrouvés quelques semaines plus tard sur un CD au format CD promo cartonné qu'ils ont nommé Sur le fil du rasoir. On a tous dit que 5 titres c'était bien trop court, alors ils reviennent lundi prochain avec un nouveau format, un 12 pouces. Un 12 pouces sur lequel on retrouvera ces 5 titres augmentés de 6 nouveaux titres. Ça nous fait 11 titres. Nickel pour sortir un album. Premier vinyle donc pour ce très bon groupe nancéen qui, en plus d'être bon sur Scud, l'est aussi sur scène. Je peux les voir par deux fois cette année et une troisième fois ne serait pas trop. Ah oui, j'oubliais de préciser que Rancœur, c'est un trio, le même trio qui formait Street of Rage il y a quelques années. En attendant de les revoir sur scène et en attendant ce lundi 14 novembre, date de la sortie du Scud, je vous propose un morceau en exclusivité pour Droogies Radio. Le morceau Braquage. Oi.

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1: Encore une petite découverte, cette fois elle nous vient du Pays Basque. On a reçu un mail comme ça d'un groupe qui s'appelle Crap. Ils viennent du Pays Basque espagnol, ils nous ont pas donné plus d'infos que ça. Mis à part que le titre qu'on va écouter tout de suite s'appelle Prisoner in My Living Room et il fait partie d'un album qui va sortir incessamment sous peu d'ici la fin de l'année 2021. Tout de suite sur Droguiz Radio, c'est Crap, Prisoner in My Living Room.

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0: C'est bien de chez nous, tout de suite, 4 titres de Oi Gauloise.
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0: 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Bonjour.
1: Salut, c'est Wati. On se retrouve pour une nouvelle découverte. Un groupe qui nous vient de Buffalo, dans l'état de New York, aux États-Unis. Ce groupe, c'est Violent Way. Alors, vous les connaissez peut-être, puisqu'en fait, Violent Way n'est rien d'autre que la nouvelle formation de The Elite. Ils nous ont envoyé un titre extrait de leur 45 tours à sortir le 18 décembre sur Contra Records. Alors, en exclusivité sur Drogues Radio, on va écouter tout de suite Violent Way avec le titre All Talk.

L'Antanas vous propose d'écouter Radio Crimen, Los Chicos Ia No Quieren Mi Hogar, un truc comme ça. 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
4: Découverte Droogies Radio. Salut, c'est De Warlin. Je vais vous proposer un nouveau morceau d'un groupe hollandais que j'ai eu l'occasion de voir sur scène en première partie de Lions Law et de Great Two à Hoofddorp, en banlieue amsterdamoise. Le groupe s'appelle Malade. À l'époque, ils avaient juste enregistré 3 titres qui sonnaient un peu plus punk rock que ce nouveau morceau, qui est là sûrement pour annoncer du nouveau pour bientôt. En tout cas, le line-up a été un peu remodelé. On y trouve des anciens ou actuels membres de The Reapers, de Daydrinker ou de The Skaggers. Friendly Fire featuring Gwen de The Reapers, c'est Malade sur Droogies Radio.

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1: Découverte Droonguiz Radio. Salut, c'est De Warlin. Je vais vous proposer un nouveau morceau d'un groupe hollandais que j'ai eu l'occasion de voir sur scène en première partie de Lions Law et de Great Two à Hoofddorp, en banlieue amsterdamoise. Le groupe s'appelle Malade. À l'époque, ils avaient juste enregistré trois titres qui sonnaient un peu plus punk rock que ce nouveau morceau, qui est là sûrement pour annoncer du nouveau pour bientôt. En tout cas, le line-up a été un peu remodelé. On y trouve des anciens ou actuels membres de The Reapers, de Daydrinker ou de The Skaggers. Friendly Fire, featuring Gwen de The Reapers, c'est Malade sur Droonguiz Radio.

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1: Coup de cœur, Brugis Radio. Et pour le coup, ce sera un petit split single en entier qu'on va écouter. Il y a un insert sur lequel figure ce message. Quand David a tiré le rideau sur Euthanasie Records, il s'est dit « autant finir en beauté ». Plus rien à vendre, plus rien à prouver, il restait un peu de thunes dans la caisse. Alors il a balancé le paquet sur un dernier coup de cœur, un disque hommage à Camera Silence. Monté avec une bande de vieux potes. Pas un plan marketing, pas un produit, juste un vrai disque fait pour de vrai, entre gens concernés. 500 exemplaires pressés, pas un de plus. Les copies du label, filet gratos. Rien à foutre du retour sur investissement. L'idée, c'était pas de capitaliser sur le mythe, c'était de lui rendre justice. Il restait des morceaux jamais sortis, des bouts de chansons oubliés, des rushs de mémoire. L'idée de les remettre en son est venue comme une évidence. Le hic, des textes en vrac, incomplets, perdus entre deux tournées ou une garde à vue. Gilles, Eric, Benoît, personne ne se rappelait tout. Alors les groupes qui ont repris les titres, ils les ont pas juste repris. Ils ont rallumé la machine, complété les paroles, mis leur trip dedans, ajouté leur sale patte. Pas de cover, des réinterprétations vivantes. Le morceau « Histoire d'un soir » écrit en 1984 quand Caméra balançait encore du punk sans filtre. C'est Frustration qui s'y est collé. Ils ont tordu le morceau à leur manière. Ambiance cold punk, sale, étendue. Parfaite pour foutre le frisson. Puis il y a le morceau aussi En cavale, de 86. Arrive après le départ de Gilles. Sur scène à Quimper, Benoît balance en intro.
2: Alors spécialement pour les absents de ce soir. De tout part, mais que... Salut Gilles, salut Didier, salut à vous. Ce morceau leur colle à la peau, il s'appelle En cavale.
1: Prémonitoire. Un titre chelou, entre punk et reggae blanc cramé. 8-6 Crew l'a repris sans tricher, comme un gant trop serré, qui gratte mais qu'on garde. Et puis il y avait un autre plan. Faire reprendre l'espoir et la santé. Le morceau fétiche, l'hymne officieux, celui qui collait au baston, au viré, à la fois d'être ensemble contre le reste du monde, par Comintern Sect. Mais ça, ça s'est cassé la gueule. Comme souvent avec les bons projets. Trop pur, trop bordélique, ou trop en avance. Frustration, histoire d'un soir, 8-6 Crew, En cavale. Ce magnifique split single est disponible via Une vie pour rien. 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

La suite, c'est The Backups. Il s'agit d'un groupe australien, mais qui est composé de membres venant de Barcelone, de Corée du Sud, de Colombie et de Londres. Le morceau s'appelle Free Ride. C'est demandé par Manuel et bah là on revient à du street punk pur et dur. Voilà, bonne écoute.

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Hola à toutes et à tous, vous êtes bien à l'écoute des programmes de Droogies Radio. C'est la matinale avec De Warlin, il est 7h et on commence avec la Inquisition et son morceau Rosa de Morte.

On vient d'écouter Robert et les enfants sauvages, c'était PPX. Petit exercice du matin, le grand écart. On part maintenant en Angleterre avec Eagles et leur tube Nerve Endings.

Merci les Cockney Reject, c'était Someone Like You. Direction R sur la Lys avec Grabuge. Tout de suite, pourquoi attendre? Il est presque 7h15 déjà.

d'ASL. R sur la liste, la ville de Grabuge. On va maintenant à ABC City, ABC City, avec Holograms. Puis, on continuera cette séance de grand écart avec ABH et leur morceau Don't Mess with the SAS.

On vient d'écouter The Filth avec Don't Hide Your Hate. Retour à Paris, un petit reggae, 8-6 coups, Dire Stop, le dernier morceau en date du 8-6. Puis on restera à Paris avec Lion's Law.

Jazz. On va rester un peu à Bordeaux maintenant, où on verra qu'on est aussi mal payé qu'ailleurs en France. Capo Blood avec Salaire de Misère, puis Bombardier qui reprennent Caméra Silence. Quoi de mieux, Bordeaux RPZ sur Boogies Radio.

Un classique peut en cacher un autre. Mollo d'œil, Jeune Irlande. Et juste avant, c'était RAS avec Jeunesse de la honte. Direction la Suède maintenant. Rotten Mind, Beat of the Street. Il est 7h47.

C'était Puissance Cube sur Droogies Radio avec leur reprise en 8 bits de Lafayette de Lion's Law. On arrivera peut-être à la fin de cette matinale si on reste pas bloqué d'un tunnel. Tout de suite, Zone Infinie.

il est bientôt l'heure de se quitter. Juste le temps pour moi de vous dire à très bientôt pour une nouvelle matinale. Je vous souhaite une bonne journée, Mélin. C'était De Warlin pour Droogies Radio. Place à l'ultime son de la matinale, Survetskin, The Time Is Now, la reprise des Gladiators. Oi.

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2: Bonjour tout le monde, c'est Onoun de Drama Libre en collab avec la Drouguiz Radio. Pour celles et ceux qui écoutent le podcast depuis le blog, la Drouguiz Radio c'est une web radio indé punk où il y a des pépites à découvrir et pour ça rien de plus simple, rendez-vous sur drouguiz.org. Pour les auditrices et les auditeurs qui me découvrent ici, j'arrive tout droit du blog freestyle dramalibre.fr sur lequel vous pourrez retrouver des articles random, des tests de jeux vidéo, des tops divers et variés, des quiz à la con et des playlists à thème. C'est pour ça que je suis ici. Je vais vous présenter une mini-playlist de 6 titres sur le thème de la flemme. Parce que entre les news et les soi-disant bonnes résolutions à tenir qui nous prennent plus la tête qu'autre chose, est-ce qu'on n'aurait pas carrément la flemme? Moi, c'est le cas. Allez, c'est parti. On commence avec Cuir et son titre La Flemme. Cuir, c'est le projet solo du chanteur du groupe Coupe-Gorge. Originaire de Lorient, l'artiste nous a sorti cette pépite en 2021. Je vous laisse écouter ça.

On enchaîne avec Sexy Sushi, Je refuse de travailler, tiré de l'album Vous n'allez pas repartir les mains vides, sorti en 2013. Travail nulle part, flemme partout.

0: On est déjà à la moitié de cette playlist avec le groupe Justine et le titre Ne comptez pas sur moi sorti en 2016 dans l'album compile Génération Shérif. Allez, soyons fainéants.
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enchaîne avec un de mes groupes chouchous, Le Réparateur, avec le titre Super Merci, tiré de l'album du même nom sorti en 2022, parce qu'on a la flemme de faire semblant et de se fondre dans le moule de cette société.

Avant de se quitter avec le sixième et dernier morceau, je tiens à remercier l'équipe de la Drouguise de m'avoir accueilli, à vous remercier vous de m'avoir écouté, et je passe un petit coucou à Loïc et à Judy. Si la playlist vous a plu, vous pourrez la retrouver sur dramalibre.fr. On termine en beauté avec Allergique à l'effort de Outrage, tiré de l'album Pavillon Noir sorti en 2021. Allez bye, ralentissez, lézardez, et bonne journée!

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Oui, c'est la rayure. Un petit top 5 pour ma part. Voilà, ce sera pas des nouveautés, mais certainement les 5 CD qui tournent le plus souvent dans ma caisse. Ces dernières semaines, depuis que j'ai repris le turbin, on va commencer avec Marching Order, avec le morceau Dog Eat Dog, sorti sur l'album Living Proof. On va ensuite enchaîner avec High Society, avec le morceau Young Hungry Punks, sorti sur l'album Fear of Freedom. Mon troisième, ce sera The Agitators, avec le morceau Facebook Generation, sorti sur l'album Time to Take a Stand. Mon quatrième, ce sera Black Maria, avec The Lighthouse, le morceau The Lighthouse, sorti sur l'album Still Wearing Our Boots. Et le dernier morceau, ce sera Razor Cut, avec le morceau c'est Tell Poppy Syndrome, sorti sur l'album Common Enemy. 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

Salut à tous, c'est Wati et on va tout de suite écouter une nouvelle exclusivité. C'est le groupe The Choice Few qui nous vient de Vancouver au Canada. On y retrouve des membres de Last Crusade, No Heart, Emergency, Alternate Action ou Off the Clock. Ils sont censés sortir un disque l'année prochaine, en 2021, sur Rebellion Records pour l'Europe et Longshot Music aux États-Unis. Leur guitariste Mike nous a envoyé deux titres sur la boîte mail droogiesradio@gmail.com. N'hésitez pas à faire de même si vous avez envie qu'on passe votre groupe. Ça s'appelle The Choice Few et le titre c'est One Way Street. Tout de suite en exclusivité sur Droogies Radio.

T'as fait le bon choix d'écouter la Drouguise Radio. Et on continue notre prog avec un classique. C'est les Blitz avec Fatigue. 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
2: 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Bonjour.
3: Oh, il est Drouillis, c'est la rayure. La petite découverte pour moi de ce mois de juin 2026, c'est ce dernier morceau de Résilience. Leur chanteur Mad, au dernier Bal des Vauriens, la 6e édition, nous avait, lors d'une interview, parlé d'une sortie à venir. Ça sortira visiblement chez Common People Records. C'est le dernier morceau de Résilience, Assaut.

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Le groupe Accidente, ça vous dit quelque chose? Si ce nom vous dit rien, soit c'est que vous êtes insensible à la générosité madrilène de leur punk rock matinée de hardcore mélodique et vous avez oublié le groupe, soit vous êtes tout simplement passé à côté d'une perle rare.

soutenu par des grattes nerveuses, une basse virevoltante et une batterie qui sait cuisiner les cadences qui vont bien, le chant, principalement espagnol et féminin, assure même dans les moments les plus rapides une ligne mélodique de toute beauté.

0: Formé en 2010, le quintet est clairement un art. 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

0: Et salut, on est mardi midi et comme toutes les semaines, t'es bloqué pour 30 minutes de Hold My Beer. Alors ouvre-toi une bière et c'est parti. Alors pour ce numéro 19, j'ai ramené deux invités. Deux bons potes à moi, je les présente Noé.
1: Salut.
0: Et Clément.
2: Coucou.
0: Alors pour commencer, je vais pas les laisser choisir parce que bon voilà. Hein. C'est moi qui vais balancer un truc, je vais vous balancer Poggy et les Kéfards, un groupe de Marseille qui va sortir ce vendredi leur premier album chez Bitume Rugueux, Crapoulet Records et No Frontif Records. Si vous connaissez pas Poggy et les Kéfards, c'est un groupe de power pop originaire de ma ville, Marseille.
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1: tu parles.

On est dans la merde en France. On est dans la merde. C'est-à-dire que moi, personnellement, ça va. J'ai gagné du pognon et je le dis tout le temps et j'en ai rien à foutre. Je vais me tirer.

0: Vous venez d'entendre Poggy et les Kefars avec le titre Dans ma parka. Si vous avez aimé, ça sort vendredi sur 3 labels de ouf. Et bah c'est que des morceaux en français, si je dis pas de conneries. Et ça vaut carrément le détour. Après ça, vous avez entendu Miss Nessie avec le titre Mego. Ça vient tout juste de sortir, c'est disponible sur leur Bandcamp. Et là, on va en repasser un deuxième. Parce qu'en fait, notre serviteur Noé, ici présent,
1: a enregistré Miss Nessie.
0: Il a enregistré Miss Nessie. Pas le celui que vous venez d'entendre, mais celui que vous allez écouter maintenant.
2: Et moi j'ai fait des chœurs. Et ils ont dormi à ma maison.
0: Et ils ont dormi dans Clément. Voilà, c'est allez, cool. C'est parti.
1: Du coup, c'est Miss Nessie avec l'épouvantail.
0: Et juste après ça, on s'écoute Sixtoff avec le titre Poor Boys.

0: C'était un deuxième morceau de Miss Lessie, l'épouvantail, enregistré par Noé en 2019.
1: Pas du tout. C'était le morceau live, c'était Sicked Out. Mais c'est pas grave, je vais pas répondre à faire son émission.
0: Et juste après, c'était Sicked Out avec Poor Boys. Merci, Clément. Bon, je crois que j'ai plus qu'un seul invité, donc Noé. Noé, tu joues de la musique?
2: Absolument.
0: Et tu aimes la musique?
2: Absolument.
0: Est-ce que tu aurais envie de nous passer un petit truc?
2: Oui, The Needs, un morceau que Clément m'a fait découvrir. Même
0: je
2: si Clément n'est plus là, on
0: je
2: va
0: Je connais
2: même
0: pas de Clément, mais oui.
1: C'est un groupe norvégien, notamment le guitariste. C'est le guitariste aussi de groupe norvégien de metal Kvelertak.
0: Voilà, donc c'est I'm Doing Fine par The Needs. Et après ça, on va mettre un morceau de La Femme. Le groupe où Noé officie à la batterie, c'est Anti-Taxi.
2: Absolument.

0: 3, 4 et 1, 2, 3, 4 et 1, 2, 3.
1: C'était La Femme avec Anti-Taxi. Et avant ça, c'était The Needs avec I'm Doing Fine. C'était le choix de Noé, le batteur de La Femme. Maintenant, il y a un autre invité, c'est Clément. Bon, il est moins intéressant, mais il est là quand même. Enfin bref,
2: Clément. Bassiste de Baron X.
1: Ah, le bassiste de Baron X.
0: J'essaye.
1: Putain, ce serait pas l'occasion de mettre du Baron X d'ailleurs, mais on va mettre un Baron X pour la deuxième fois dans cette émission. Je vais vous passer mon groupe, j'avoue. Un peu d'auto-promo, je vais vous passer du Baron X. On va passer quel morceau, Clément ?
0: De Baron X ou de...
1: De Baron X.
0: De Baron X, on va passer Going West.
1: On va passer Going West de Baron X, un morceau qu'on a fait... pour notre guitariste qui nous a quitté
0: pour aller en Bretagne.
1: Pour aller en Bretagne, tout à fait. Pour aller en Bretagne. Et après ça, on va passer quoi, Clément ?
0: On va passer Johnny Mafia, un nouveau morceau de un nouvel album qui est sorti vendredi dernier. Un morceau qui s'appelle On My Knees, sorti sur l'album Sentimentals, et c'est sur Rolling Banana Records.

0: C'était Baronix and the Van Bastard, le groupe de mon invité Clément, où il officie à la basse, et de moi-même, Thomas, et puis d'autres personnes hein, voilà, qui sont pas présentes ce soir. Après ça, on a passé quoi, Clément ?
1: C'est Johnny Mafia, un groupe de Sens, la capitale du monde.
0: La capitale du monde. C'était On My Knees. On My Knees.
1: On My Knees.
0: On va enchaîner avec un groupe, je vous avoue, je sais pas comment on prononce le nom du groupe.
1: Bah, Sea Through Seas. The C3S.
0: C'est le mec, bah si, attends, c'est The Sea Through Seas.
2: Évidemment, c'est sur le C3S.
0: Bon, en gros, en français, c'est The C33S. Voilà. Le morceau, c'est Benzodiac. J'ai découvert ce groupe.
1: J'ai le nom du morceau.
0: Vas-y. The C36. Avec le titre bien sûr, c'est un groupe anglais. Ça vient de sortir, j'ai découvert ça parce que c'est mon ami Sammy The Key, que j'ai déjà eu en invité dans l'émission, qui a fait la pochette de l'album. Et puis bah voilà, c'est vraiment pas mal, donc je vous balance ça. Et juste après, je vous mets un morceau du groupe de Californie, Mid Bodies, avec le titre Disorder.

0: Alors on vient de s'écouter un groupe qui s'appelle
1: The C-33s
0: avec le titre Benzodiac. Ça vient de sortir et ça vient des UK, des
1: United Kingdom.
0: Tout à fait, merci Clément. Et après ça, on a passé les Californiens de Meat Buddies avec un titre qui date de 2014, c'est Disorder. Bon, on a dépassé les 30 minutes, là on est à 35 minutes. Et comme les bonnes choses ont une fin, les mauvaises choses aussi. Alors c'est la fin de On est bien. Donc on se passe deux petits sons là, et puis je vous laisse tranquille. Noé, qu'est-ce que tu as envie de nous passer?
2: Cloud, Destroy the Evidence.
0: Et toi Clément?
1: King Gizzard and the Wizard Lizard, Cellophanes.

0: Cold.
1: Absolument.
0: Et puis écoutez encore et encore Droguiz Radio.
1: Absolument.
0: Et puis voilà, à la semaine prochaine.
1: Absolument.
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1: 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Molotov a vu le jour en août 2020 à Montréal. Écœuré du confinement obligatoire, Martin, le chanteur, a décidé de former un nouveau groupe de oi francophone, un peu nostalgique de la belle époque de Impact. Il a communiqué avec son vieil ami Mario pour lui convaincre de remettre ça. Ensuite, ils ont rapidement trouvé un deuxième guitariste, Pat, un bassiste, Dan, ainsi qu'un batteur, Chuck. Pandémie ainsi que obligation familiale oblige, les répétitions sont occasionnelles mais productives. 2 ans plus tard, Molotov sort enfin de l'ombre et enregistre 5 titres en studio pour son premier EP. Le 3 septembre 2022, ils donnent leur premier show avec La Gâchette et Violent Way. Voilà pour la bio que j'ai reçue de Martin, le chanteur du groupe. Tiens bah, tant qu'on y est, attardons-nous sur le line-up maintenant. Molotov, c'est donc Martin au chant et Mario à la guitare, respectivement chanteur et guitariste dans le feu groupe Impact. Dan à la basse, qui fait de la basse aussi dans Self Control, The Prowlers, Hold a Grudge ou encore King Cans. Pat à la guitare a été guitariste et chanteur de Ask et de Stop, et Chuck à la batterie, pour qui c'est le premier groupe. Voilà, maintenant que vous êtes carré sur le groupe, il n'y a plus qu'à écouter un extrait de cette EP apparaître dans les semaines à venir. Barricade sur Drugus Radio, la voix de la Oi, c'est Molotov de Montréal. Oi.

avec un morceau qui nous est suggéré par Bastille de Berlin. Tout de suite, bam, on tape dans l'international, dans l'européen. Il nous veut quoi, ce petit Bastille de Berlin ? Il veut écouter Camera Silence, réalité.

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Le single sort le 17 septembre sur Lada, Louis Pleur et Une vie pour rien vinyle. 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
1: Salut à tous, c'est Wati. On se retrouve pour une nouvelle exclusivité sur Droguiz Radio. Il s'agit de la compilation A Volta ao Mundo em 80 Minutos, le volume 2.

0: c'est vrai. Et alors ils ont dit qu'il y avait une communauté hippie. Et ensuite ils ont dit que le jour du grand chambardement, ils se feraient une joie de s'assurer personnellement que tous les hippies de cette ferme soient éliminés.
1: Très bien.
0: Quoi? Qu'est-ce que tu racontes, merde? C'est très bien de tuer les hippies.
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3: Salut les droguises, c'est Val des Gueules Noires. On est très fiers avec les Gueules Noires de vous proposer un EP 4 titres qui sortira la veille du 1er mai. L'EP s'appelle Pour Toujours. Les conditions d'enregistrement, c'est des conditions Rec Live. Donc c'est tout nouveau pour nous parce qu'on avait l'habitude d'enregistrer les musiciens un par un. Donc voilà, EP Pour Toujours et un morceau en avant-première sur la Droguise Radio. À bientôt dans les concerts. Ciao.

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1: Droogies, Droogies, bienvenue dans cette petite découverte qui concerne le mini LP sorti en janvier 2021 par Teenage Hearts de Nantes chez Primateur Crew. Dans ce mini LP de 7 titres, vous trouverez des membres de Daltons ou de Sonic Invader, de Puissance Cube, des gens qui tiennent label Juvenile Délinquant, mais aussi des membres de Janitors. Et c'est justement un morceau qui nous fait penser à Janitors que nous allons écouter maintenant puisque il s'appelle You're a Janitor. Comme quoi, il n'y a pas de hasard. C'était Milky pour Droogies Radio. Restez à l'écoute de La Voix de la Hoye.

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14: Salut tout le monde, bienvenue à Montréal Tombe. Je m'appelle Scott, je suis avec Martin et Carl.
15: Hello. Yes, what's up, ça va?
14: Super, les boys, ça va bien?
15: Ah ouais, man.
16: Prêt à mettre de la bonne musique pour tous nos auditeurs français, québécois, japonais, russes, toute la gang.
15: Basque, francophone.
16: Américain.
15: Meugnoy!
17: Meugnoy!
14: OK.
15: On commence pas avec ça, par contre.
16: Non, pas du tout.
14: On va commencer avec un groupe d'Angleterre, de Nips, avec la chanson intitulée Vengeance.
15: Yes. Let's go.
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0: On va écouter The Nips avec la chanson intitulée Vengeance.
1: Excellente formation anglaise. Ouais. 70 style.
0: Pré-Pogues.
1: Oui, pré-Pogues.
2: Ça donne le goût de boire, hein?
0: Oui, absolument.
2: Un après-jour de l'année.
1: Autant que Pogues, je sais pas, mais.
2: moi, quand je regarde mon Shane McGowan, j'ai le goût de boire.
1: Moi, en fait, je trouve que Shane McGowan, justement, c'est genre quoi ne pas devenir, genre. Une raison de ne pas boire, c'est quand tu regardes sa dentition. Là.
2: Dans ce documentaire, quand il parle avec la vache, il est comme dans le pré, en arrêt chez eux, puis il est bien sous avec ses bouteilles de whisky, puis il parle avec la vache. Puis...
0: Dirty old town.
2: Ouais, c'est un moment magique.
0: Dirty old town.
1: On l'a eu, notre set acoustique, finalement.
2: Ouais.
1: Ah ouais, on repasse ça. Non, c'est pas vrai. Ouais.
0: Qu'est-ce qu'on écoute, Carnet?
1: Dans vos rêves les plus fous. Oui, on écoute un autre groupe anglais. Une couple d'années plus tard, puis une couple de centimètres de cheveux en moins, c'est Last Resort avec Rebels with a Cause.

0: C'était Rebels with a Cause, des fameux Last Resort, qu'on a accueilli dans notre ville il y a 2 ans. Après, ça va faire 2 ans au mois de mars.
1: Il n'y avait jamais dans mon local.
2: Avec Lars.
0: Moi, j'ai fumé une cigarette. Ben, je ne fumais pas, là, mais je suis avec Roy dehors. J'ai fumé une cigarette et me contait des histoires là, quand il allait à Millwall. C'est un sacré personnage, ce gars-là.
1: Le cyclope de la rue.
0: Le cyclope de la rue.
2: C'est-tu la soirée du Pichet, ça? Du fameux Pichet?
0: Quel Pichet? Hein? Ah non, j'étais encore straight edge dans ce temps-là. Ça, c'est venu plus tard. Pour ceux qui savent, ben vous savez. Puis ceux qui savent pas, ben vous saurez un jour. Merci, Scott. Tout ce que je peux dire, c'est que ce soir-là, Scott a eu mon bac en tabarnak. Hein. Fait que, merci à Scott.
1: Bref, on va continuer la musique.
0: S'il vous plaît.
1: On va continuer avec Comando Nuevo Milimetros.
0: Yes.
1: Groupe d'Espagne. Avec un membre d'Aouvi, si vous nous suivez. On a
0: déjà joué l'Aouvi.
1: Ben oui, la Policia. Fait que c'est ça, la chanson, c'est Antisocial. Je pense que c'est 1986. Allons-y.
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0: C'était Comando 9 Millimetros avec la chanson Antisocial.
1: Très bon.
2: J'ai jamais écouté ce band-là avant aujourd'hui, puis je suis pas déçu, c'est cool.
0: Une couple d'albums. Les deux premiers plus punk, plus rock après.
2: Ouais. Okay. À surveiller. Ben,
0: on sentait déjà la vibe rock.
2: Ouais, ben c'est 86, t'avais dit.
0: Ouais, 86.
2: Ça a commencé à ralentir.
0: Ah non, ça c'est l'album deuxième, 87.
2: Ah, bon, ok. On revient à une époque un peu plus moderne, un groupe qui, à ce que je sache, n'est plus, mais qui a vraiment marqué les années 2010 en termes de musique à cheveux courts. Scott, est-ce que tu peux nous présenter ça vite fait?
1: Le groupe est Crown Court avec la chanson Mad in England.
0: Made in England?
2: Non, c'est Mad in
0: England. C'est Mad in England. Ah, oui. Tantôt, c'est ça que je comprenais pas.
2: Mystère et boule de gomme.
0: Ah ouais, OK, Mad, Mad.
2: Mad in England, The Crown Court sur Droogies.
0: C'est un jeu de mots qu'ils ont fait, c'est pour ça.
2: Eh oui. Ajoute dedans.

0: On va écouter Crown Court et la chanson intitulée Mad in England.
1: Tout à fait. En fait, c'est une des dernières chansons qu'ils ont sorties il y a 2 ans avant de se séparer.
2: Ils ont sorti deux fois. Ils ont sorti sur un pouce, pas de pochette, sur un label.
1: Goner Records. Un, ouais. Là, c'est
2: bizarre, hein?
1: Ouais, ben, moi, je... En fait, le disque qui est cool, c'est un rip-off de Stax Records.
2: C'est, bien.
1: C'est sûr que moi, je, comme vous savez, Heart of Montreal sur Cup tous les vendredis, 17h, heure de France, 11h du Québec. Bon, c'est fait. Bref, je suis un fan du label Stax là, et du rip-off de Stax de cet album. Mais c'est vrai que c'est bizarre comme point discoy. Perso, c'est bizarre un peu.
2: Vive la bizarreté.
1: Ouais, fait que, mais cette chanson-là, c'était tout sauf bizarre. Par contre, c'est vraiment de la pure oeil.
0: Un excellent groupe.
1: Vraiment, un groupe qui manque, en fait, là, à beaucoup de gens. Des membres dans Chubby and the Gang et The Chisel, entre autres. Donc, ces gars-là. Puis qui ont fait d'autres affaires comme Violent Reaction, Arms Race. Oh, ouais. Die, le groupe vraiment défonce. Le batteur, c'est joué dans Die aussi. Fait, c'est des gars qui ont fait leur marque là, dans leur ville et dans leur pays.
2: Leur trace de frein.
1: Leur petite bout de chemin, leur petite trace de frein. Okay. Comme on aime.
0: Okay.
1: Comme ça qu'on aime ça. Hey. On retourne dans le temps et on traverse le Irish Sea. On se rend à Belfast, en Irlande du Nord. Et on est en 1980 et on écoute Protex avec I Can Only Dream.

0: C'était I Can Only Dream de Protex, de l'excellent album Strange Obsessions, qui est sorti, en fait, qui n'était jamais sorti à l'époque, ils l'ont sorti. Il a peut-être sorti 5-6 ans de ça, je pense. Donc,
1: très. Un aux icônes irlandais.
0: Nord-irlandaise. Indépendamment de qui tu parles là-bas, c'est un peu plus mitigé qu'à d'autres endroits comme au Québec ou en Catalogne.
1: J'ai jamais été trop loin de chez nous.
0: Non, mais en fait, c'est-tu quoi? J'ai eu la chance d'aller une couple de fois en Irlande. Je restais à Manchester dans le temps, puis j'ai jamais été, hélas.
1: Ah, t'as jamais été?
0: Ben non, j'ai jamais été en Irlande.
1: T'as vraiment?
0: Eh oui.
1: T'es juste à côté.
0: Je sais, man, mais je suis jamais allé en Écosse non plus, Chris. Je suis au Pays de Galles, au moins.
1: En Nouvelle-Écosse, par exemple.
0: Ça non plus, je suis jamais allé.
1: OK, on va passer à d'autres choses.
0: Ouais. Manger des donaires, boire de la moussette, là.
1: C'est quand même intéressant. En tout cas, je pense que c'est à mon tour.
0: C'est ton tour.
1: J'ai le droit de parler.
0: C'est à ton tour de nous passer.
1: Bon, on va se diriger vers la Suède, mon Scott.
2: La Suède.
1: Ouais. Et non le cuir.
0: Oh!
1: Ben, on va y aller avec le groupe favori de beaucoup de monde que je connais, Perkele.
0: Ah, tu vois, sérieux, moi, Perkele, j'ai jamais accroché.
1: OK, ben là, regarde, on va aller t'aller chercher, on va aller du premier album, totalement suédois, on va écouter Frank Flitstilkamp, qui voudrait dire en français de l'évasion au combat, je sais pas ce que ça veut dire, mais de l'évasion au combat
3: sur de Perkele, sur Radio.

0: Et c'était Perkele avec la chanson éponyme du premier album.
1: Ok, tu vois, ça, j'aime ça.
2: C'est ça. C'est...
1: Autant que, genre, les trucs récents, c'est de la calice de donc. Mais ça, j'aime ça.
0: Ouais, Perkele, deux côtés, trois côtés, plein de saveurs différentes.
1: Tu sais, dans l'épisode précédent, on disait c'est cool quand des bands évoluent pour essayer d'autres choses, mais pas tout le temps, finalement.
0: Ah, ben, finalement, tu veux faire du cash, hein?
1: Ouais, ben, tu sais, c'est ça.
0: Faire des festivals,
1: avoir des sponsorships. Puis,
0: Force majeure ou Hellfest.
1: Ah, man. On va faire un nouvel album progressif death metal. On a déjà la pochette qui va avec, remarquez. Là, fait que
3: mais Perkele, là, sont connus pour leur tune pop. Genre.
1: Ouais, mais ça veut pas dire que c'est bon. Mais ça veut pas dire que c'est bon.
3: Moi, je pense que plusieurs personnes qui écoutent ont vraiment. Ils vont pas être d'accord avec ça.
0: Ouais, mais il y a bien du monde que je connais qui écoutait du Horror Pops, puis maintenant, ils écoutent du Perkele.
1: C'est ça.
3: Ouais, mais quand quelqu'un écoute Perkele, il va plus connaître la tune Heart for a Pride que celle-là.
1: Peut-être.
0: Ouais,
1: mais c'est ça.
0: On va aller écouter du Tiger Army avec eux autres. Tout va bien.
1: Ils sont rendus là. Je vous écoute. Tout le monde a le droit à leur opinion, mais ça ne veut pas dire que l'opinion de tout le monde vaut autant que l'autre. C'est tout ce que j'ai à dire.
0: Peu importe. C'est quoi la prochaine
1: chanson? La question se pose, est-ce qu'on est élitiste chez Montréal-Tom? La réponse est un retentissant oui.
0: Oui.
1: Puis on
0: oui,
1: en est fiers. Est-ce que c'est clair? Bon. On va arrêter.
3: Bon.
0: Envoyez vos commentaires à montrealtom@yahoo.ca si vous voulez quelque chose.
3: Bon, je pense que c'est le temps pour un petit bloc hardcore. Là.
1: Ouais.
3: On va casser ça.
1: Changer d'air un peu.
0: Essayez de plugger l'adresse de l'émission, mais c'est correct.
1: Il n'y a pas d'adresse d'émission.
3: Oui.
1: Puis si même si on avait une adresse. On n'a pas d'adresse courriel, franchement. Si on avait une adresse courriel d'un, ce serait pas qui a où. OK, on ira.
0: Ben, c'est moi qui la gère, et déjà en ligne, j'ai déjà des commentaires.
3: Toi qui la gère.
1: Tu nous caches les affaires, mon tabarnak.
0: Eh, OK, on va voir la musique. Écrivez-moi, je vais vous répondre. Carl ne saura rien de ça.
3: OK. On continue. On va y aller. Un petit bloc hardcore. Project X, Straight Edge Revenge. Après ça, on va rester à New York avec Side by Side et la chanson Backfire.
1: Ça, c'est vraiment un bloc. 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
3: Exact.
1: Sur Boogies Radio. Badin.

0: On vient d'entendre Project X avec Stray Edge Revenge et Side by Side Backfire.
1: Sérieux, Project X, c'est un peu le hard skin hein, des groupes Straight Edge. C'est quasiment une joke, mais Side by Side, par contre, ouf, quelle tuerie. Puis ça, c'est un show que Alone in the Crowd, qui c'est le même chanteur, qui ont fait des tunes de Side by Side, ils ont fait un show il y a 2 ans, à peu près 2-3 ans. Puis ça, je m'en veux de pas y avoir allé. Pas avoir été. Ça, définitivement, c'était un esti show, vraiment un gros line-up, là.
0: Ça donne-tu que Side by Side et Project X avec les mêmes membres?
1: Il y a certains des mêmes membres, oui, effectivement. Ouais. Je me souviens plus exactement qui, là, mais dans le fond, Alex Brown qui faisait Schism avec Porcel.
0: Ouais. Mm-hmm.
1: Il était dans Side by Side, Rest in Peace d'ailleurs. Il était dans Gorilla Biscuits aussi. Repose en paix, Alex, man. Il est mort il y a à peu près, ça va faire 3 ans en fait, là, deux, trois ans qu'il décède. 2 ans, au mois de février, je pense. Bref, c'est ça. Un petit détour dans la scène new-yorkaise. Et là, on va continuer avec Martin aujourd'hui.
2: On vient à Montréal.
0: Montréal-Québec,
2: Montréal-Tombe.
1: On est là.
2: Fait qu'on va y aller avec un groupe que j'ai mis il y a une couple de semaines, que j'ai déjà mis. Puis que mon co-animateur Scott joue dedans. On va écouter une toune de Scott.
1: Scott. C'est pas faux techniquement, là, une toune de Scott. Mais où le groupe s'appelle
2: Shot Callers.
1: Excellent.
2: Elle a dit Scott Callers. C'est pas grave.
1: Je sais pas.
2: Non, mais Chris, t'en as fait pas mal. Hein?
1: Scott, c'est un pilier de notre scène, pour vrai. C'est derrière ça. Les fûts, là. Il y en a vu d'autres.
2: Fait qu'une chanson que j'aime beaucoup sur votre EP que vous avez sorti il y a quelques années de ça, on va écouter Violence Sublime.
1: Yes.

0: de Shot Callers de Montréal, avec Scott à la batterie.
1: Longtemps que je l'avais pas entendu. C'est...
2: Bon EP, man.
1: Des bons souvenirs.
0: Ouais, très bon disque.
2: Tout à fait.
0: Bon.
2: Ouais. Yes. Bon, ben...
0: Dur à trouver.
2: Ah, ouais. On en a déjà traité de ça, mais ben... Bref, peut-être moins dur à trouver dans à l'avenir. Qui sait?
0: On est ici pour vous traiter.
2: Ah! Nous, on traite bien. On
0: traite le mental.
2: Qui traite bien, châtie bien.
0: C'est vrai, non. Ça.
2: Ah, ou pas. Bref, on va continuer avec la Hoy, encore une fois.
0: Qui sème la Hoy récolte la tempête.
2: Oui. Qui sème la Hoy récolte la gueule de bois.
1: C'est quoi la chanson?
0: Ouais. Non, il n'y a plus de chanson. On fait juste des proverbes complètement cons, c'est tout.
2: Ah, ben, rendu à ce stade-ci, je pense que c'est la chose à faire, mais on va quand même vous laisser quelques morceaux à écouter.
0: Savez-vous planter des choux? À la mode de chez nous. OK, en musique.
2: En musique avec The Crack, une excellente chanson de leur premier album, In Search of The Crack. C'est Don't Just Sit There.

0: si on aimait pas.
1: C'était Don't Just Sit There, des fameux The Crack. Pas réputés pour leur meilleur show, pour les shows live, hein, ces gars-là.
0: Pour des très bons albums, par exemple.
1: Ah oui, ben oui, ça c'est sûr. Mais live, moi j'ai une histoire que le chanteur est parti du stage pendant genre 15 minutes au milieu d'un set parce qu'il avait envie d'aller chier. Ça, c'est quand même... ça s'invente pas, en vrai, là. Donc,
0: pas Close Shave qui a fait ça aussi?
2: Là, c'est...
1: Ah, sûrement, man. Écoute, vieux Anglais de 50 ans qui boit trop, man, qui a envie de chier à tout bout de champ, man. Tu sais pas quand ça t'arrive, c'est, hein? C'est sur moi, ça.
0: Qui boit trop, c'est l'affaire qu'il y a dans l'eau, ça va, c'est dans l'eau.
1: Ah, ça dépend où tu vas.
2: Mais Carl, tout le monde connaît cette tonne-là. Tout le monde connaît, tout le monde a déjà entendu.
1: Je pense que oui, là, c'est j'ose espérer.
2: C'est genre de.
1: Non, ben ça manquait, à votre culture, mais plus maintenant. Grâce à nous, hein, on est quand même là pour. On passe des classiques, mais tu sais, je veux dire, s'il y a des chansons que vous ne connaissez pas des fois, ça nous fait plaisir.
0: Tout problème, vous pouvez régler à Montréal Tombe, à Yahoo.
1: Et comme on dit, hein, hein, s'il y a un problème, il y a une solution. S'il n'y a pas de solution, c'est parce qu'il n'y a pas de problème. Bref, si vous voulez écrire au département des plaintes. Là, hein? Ouais, ben c'est ça, justement. Département des plaintes, c'est montréaltombe@yahoo.ca. On va vous recevoir avec une courtoisie.
0: Pour les plaintes, c'est montréaltombe@yahoo.ca.
1: Bon, merci de le préciser.
2: C'est Martin Belozo à Montréal Tombe aussi, juste au cas.
0: OK. Bref. On continue avec.
1: Avec.
0: Fait qu'on continue avec Copenhagen.
1: Encore?
0: Ben, c'est la dernière émission.
1: Ouais, je sais, mais.
0: Ben, regarde.
1: Deux jours de suite.
2: Ma ville préférée.
1: Ta ville préférée. T'es déjà allé?
2: Non.
0: Non.
1: Mytho.
0: Et tu peux-tu me nommer quelque chose à faire à Copenhagen?
1: Boire de la Carlsberg puis lancer des chaises. Hein?
0: Car la question était à Scott.
1: Hey.
2: Le chocolat est très bon.
0: Le chocolat. D'où tu sors
1: avec ton chocolat à Copenhagen?
0: Le café est délicieux.
2: Tabarnak, le pommes, chocolat.
0: La pomme verte
2: café.
0: De Copenhagen est très bon. OK, bon, on va y aller avec No Hope for the Kids. Cold Touch of Death.
1: Tabarnak.
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0: On vient d'entendre The Ejected avec Fast and Loud.
1: Ça donne le goût de faire de la colle.
2: Ouais. Ouais, entre autres. C'est...
1: Butane. J'ai fait du butane.
2: Tabarnak, non, man.
1: Tu vois comme des petits carrés.
2: Ouais, je sais pas si ça.
1: Les couleurs sont belles.
2: Ah ouais, ben, tu sais, les couleurs sont belles sans faire du butane aussi.
1: On faisait du butane dans l'abribus. Pas très loin de chez toi, Carl.
2: Eh oui.
1: Doux souvenirs. Des prairies.
2: Doux souvenirs de jeunesse.
1: Doux.
2: Tu vois, moi, j'ai jamais tombé là-dedans, man.
1: J'ai pas tombé là-dedans. J'ai fait ça une fois, puis je me suis sauvé après.
2: Ah, ben, t'as bien fait.
1: Quand j'ai découvert le café de Copenhagen, j'ai tout arrêté.
0: Hey boy, on commence avec ça.
2: Ah, oh, man, impossible. Hey, il est temps que ça finisse, je pense, cette émission-là. Sérieux, on commence à être
1: non,
2: un
1: non,
2: peu,
1: on commence à s'amuser. On commence à s'amuser.
2: On commence juste à s'amuser. On vous remercie, cher auditoire. Encore une fois, on vous rappelle que
1: si nombreux vous êtes,
2: c'est montréaltombeplainte@yahoo.ca. Donc,
0: à l'attention de Martin.
2: À l'attention de Martin, s'il vous plaît. Non, nous, on n'a rien à voir là-dedans.
1: Déjà, je pense qu'arrêtez d'envoyer des emails parce que la boîte est pleine.
2: Déjà.
1: Ça rentre des pourriels, ça rentre des emails, ça rentre de partout, mais...
2: Non, mais c'est parce qu'on a tellement d'éloges et de haters qui nous disent là, que... Bon, bref. L'éclairageux, c'est ce que
1: j'ai dit. Il y a Big Joe SS88 qui n'arrête pas de m'écrire. Là. C'est
2: vous pensez, quand est-ce que vous avez passé du nouvel croisade et du bunker et les fours, là? Bref, jamais de la calice de vie, qu'on soit clair. On va poursuivre avec un peu de culture. Un groupe de Wolverhampton... The Mod Revival, très excellent. C'est The Circles avec Billy.

0: C'était Billy, fabuleux groupe Wolverhampton, The Circles. D'ailleurs, je veux mentionner que Martin m'a donné le CD Looking Back des Circles la dernière fois qu'on a enregistré. Fait que merci, Martin.
1: Ça fait plaisir.
0: Je vais te dire en ondes. C'est bien smart.
1: Il était sur des tours.
0: Ah, oui.
1: On parlait de des tours en ronde.
0: En ronde, ben oui. Ben, des tours, ils ont sorti des trucs cool. Tu
1: sais. Si t'aimes le mode.
0: C'est pas mal. Faut pas manquer le détour.
1: Faut.
0: C'est même pas bon en plus.
1: Qu'est-ce qui était pas bon? Très bon label. Ils ont même une division plus pour les affaires.
0: Joe Paul label.
1: Non, je sais, mais ils ont même des divisions plus punk. Non, c'est un gros label. Ça rentre bien des affaires.
0: Ils sortent beaucoup de trucs. Ils ont fait beaucoup de Purple Hearts aussi. Puis tout ça. Là.
1: Borrowed Teenager, tous les volumes. Là, volume 1 à.
0: Ouais, 12, c'est vrai.
1: Peut-être aujourd'hui, c'est lui qui sort ça. Sur un autre label, une autre subdivision de Detour Records.
0: Une belle entreprise.
1: Beau travail.
0: Bel ouvrage. Bel job. Mesdames, messieurs.
1: On achève.
0: On achève. Heureusement ou malheureusement, dépendamment qui vous êtes. je voulais vous remercier.
1: Vous avez COVID.
0: Ouais.
1: Je ne l'ai pas personnellement.
0: Non.
1: Je vais s'écrire à Montréal Tombe, plein de.
2: À l'attention de Martin.
0: Toujours. Ça, c'est le département des plaintes.
1: Envoyez-moi vos réponses de COVID, positif, négatif. On en parle à l'émission. On fait de la comptabilité.
0: On fait des retrouvailles aussi. Là. Mettons, vous voulez trouver votre grand-oncle qui était guitariste dans un groupe douteux des années 80. On peut le retracer, il n'y a pas de problème.
2: Envoyez-nous vos choix de tonnes de percalés.
0: Ou pas. Non. La musique concerne le cul de nous-mêmes. Là. On est des grands garçons. Hein? Okay, on a le meilleur goût que la plupart du monde dans la vie. Donc,
1: on va continuer la musique.
0: On termine avec.
1: On va terminer avec Fucked Up. Une chanson que j'aimais beaucoup, que j'avais complètement oubliée. Puis que dans la tournée Ultra-Razia, Bromure, sous escorte, ben mon ami Wati, il l'a mis. Puis je la chantais, puis j'avais aucune idée c'était quoi. Puis j'ai dit, Wati, c'est quoi qui joue? Puis il m'a dit, mon frère. Fucked Up du Canada.
0: C'est un groupe de chez nous, c'est ça? Ben oui.
1: Ben c'est ça. Puis je dis, c'est Fucked Up avec la chanson Crusade. Fait qu'on écoute Crusade. Une longue chanson, longue intro, mais qui explose.
0: On se laisse là-dessus. Merci tout le monde. À prochaine. N'oubliez pas, c'est tous les lundis, 11h du Québec, 17h, heure de France. Peace!

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1: Découverte Droogies Radio. Du rock'n'roll joué par des punks et des skins, les sales gueules de la rue, l'élite urbaine. Urban Elite a vu le jour au printemps 2020. Composé de trois anciens potes et vétérans de la scène punk oi de Copenhague, Kim, le batteur, et Smiley, le chanteur-guitariste, venaient de splitter avec Stox, groupe avec lequel ils ont joué pendant des années et avaient le souhait de continuer à jouer ensemble. Alors avec Alf, avec qui Kim jouait aussi dans Trench, il crée Urban Elite. Alf joue aussi dans Trouble, avec un point d'interrogation. Donc autant vous dire que les gaillards ont de la bouteille. Ils nous ont envoyé trois morceaux sur la boîte mail, faites comme eux, droogiesradio@gmail.com. J'ai choisi de vous passer Burn. Droogies Radio, la voix de la Oi, on écoute tout de suite Urban Elite.

Salut, c'est Carotte d'une vie pour rien vinyle. Avec Ben, on a profité de l'été pour préparer la sortie du prochain single de Colombe Attristée. Ça s'appelle Spécial des Glingues et c'est un gros clin d'œil à la souris des Glingueuses. Ce nouveau single est dédicacé à tous les oiseaux nus qui ont le cœur gros. On vous propose d'écouter le titre Tempête. Cette chanson, elle est pour nous, elle est pour toi et elle est pour tous les autres. Le single sort le 17 septembre sur Lada, Louis Pleur et Une vie pour rien vinyle. Et les préventes démarrent dès le 5 septembre sur uvpr.fr. On vous propose d'écouter le titre Tempête. Et d'ici la sortie le 17 septembre, restez à l'écoute de la Droguise Radio, car la batterie ne s'éteint pas.

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On va maintenant écouter un petit classique qui nous a été demandé par Jeroen des Pays-Bas. C'est Another Man's Poison avec le titre Man Enough. Ça va faire du bien, un peu de 80s.

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Salut à tous, c'est Swindle, de retour dans Uppercut Podcast numéro 49. On enchaîne avec un gros classique tiré de Oi The Album, Terrible Twins, Generation of Scars.

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1: Generation of Scars par Terrible Twins. On reste en Angleterre avec un morceau tiré de l'excellente démo sortie en 1997 sur Captain Oi, Oi de démo. Et ce morceau, c'est un morceau de Distortion et ça s'appelle Chaos Is.

Distortion Chaos Is. On va rester sur la même compilation, mais avec un groupe du Pays de Galles formé en 1984. C'est les excellents Foreign Legion. Et on va écouter un morceau qui s'appelle Perfect Society.

Foreign Legend, Perfect Society. On va écouter un dernier morceau de cette compilation, mais un morceau qui est aussi sorti sur une compilation sortie en 2015. C'est un morceau de Subculture, les excellents Subculture de Cambridge, formé en 1980. Et ils avaient ressorti, c'est Common People Records qui a sorti en 2015 une compilation des early years de Subculture. Et le morceau nous qu'on va écouter, il s'appelle In My Time.

0: Subculture in my time. Allez, comme d'habitude, c'est l'heure de passer à un peu d'Americanoï.
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0: Et tout de suite, on va parler d'Ultrasect. Et oui, comme pas mal de monde, vous avez vu que le groupe de Oakland va sortir un mini-album en 33 tours. Et ils ont déjà sorti un titre. Ce titre, on va l'écouter tout de suite et ça s'appelle Public Enemy.

les boss du game en ce moment, Ultra Sect avec Public Enemy. On va passer du côté de l'Arizona avec un groupe qui s'appelle Phoenix City Muggers, groupe formé par Mike, le chanteur de Fatskin. Ils ont sorti un album, c'était sorti en 2007 et c'est sorti sur H8 Peace Records. On va écouter le premier morceau de ce 12 titres et ça s'appelle Dirty Old Man.

0: The Phoenix City Muggers avec Dirty Old Men. Allez, comme d'hab, même programme, on change pas les. Une équipe qui gagne, c'est l'heure d'écouter un peu de bonheur glam.
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0: On passe du côté des Pays-Bas 1975 avec un groupe qui s'appelait Blackfire, qui est sorti seulement en 45 et qui est sorti sur aux Pays-Bas sur Inelco et RCA en Allemagne. Je crois que c'est sorti que dans ces deux pays-là. On va écouter le premier morceau de ce 45 qui s'appelle Come On And Do It, et je vous conseille d'aller voir, regarder la pochette, elle est très très belle.

Blackfire, come on and do it. On va passer en France avec un groupe de clam français. Ouais, ouais, c'est pas souvent que j'en passe, mais ça arrive. Un groupe qui s'appelait Blue Vamp, qui a sorti, alors j'imagine que ça devait être leur propre label, un scud sur Vamp Records. Ils ont sorti dans l'histoire du groupe que ce 45 qu'on va écouter et un album juste avant, en 1973. Nous, on écoutait un morceau de 1974 qui s'appelle Jolly Dolly. Bien glitter rock et un peu kitschouille, mais on aime.

0: Blue Vamp avec Jolly Dolly, sorti en 1974. Allez, on arrive déjà dans la dernière partie de l'émission.
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0: Et pour finir, on va passer du côté du Japon avec The Solution, un groupe que j'aime particulièrement, que j'ai passé plusieurs fois d'ailleurs dans cette émission. Et on va écouter le premier morceau de leur album de 2004, qui sonnait un peu plus oi que le son qu'ils peuvent avoir maintenant, qui est un peu plus mode. Et ça s'appelait I'm Pissed Off.

The Solution, I'm Pissed Off, tiré de leur album Wall of It's Full. C'est déjà la fin de cette Hypercut, Hypercut podcast numéro 49. On se retrouve évidemment tous les mardis à 17h sur la Droguise Radio et sur Mixcloud pour retrouver ce numéro ainsi que les anciens numéros avec les playlists. Et bien sûr, checker toutes les autres émissions de la Droguise Radio, il n'y a que du bon. On va finir avec un truc un peu obscur, un truc UK 1983, un groupe Skins qui s'appelle Curfew et un morceau tiré d'une cassette, d'une compilation qui s'appelait Fiddler in the Furnace. Et c'est le premier morceau de cette compilation des deux morceaux de Curfew et c'est Curse of Glory. Allez, salut, à la prochaine.

0: 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Bonjour.
1: Salut les Droogs, c'est Souris pour vous présenter le nouveau titre de Criminal State, un groupe russe de Nizhny Novgorod. Le titre s'appelle Fuck the Warship, une référence évidente aux soldats ukrainiens de l'île aux serpents qui avaient envoyé se faire foutre le navire de guerre russe qui leur ordonnait de se rendre. Vous l'aurez compris, Criminal State est clairement opposé à l'agression militaire russe de l'Ukraine. Le groupe avait déjà plein d'emmerdes avec les autorités vu leur grande gueule et ça s'est bien entendu empiré. Ils ont eu de gros problèmes avec les flics et les services de sécurité russes et de sérieuses menaces. Ils ont donc dû fuir le pays car y rester aurait été sérieusement dangereux pour eux. Donc par là-dessus, Criminal State est officiellement banni en Russie. Ils devaient sortir prochainement un nouvel album. Je ne sais pas si du coup ils ont eu le temps de finir tout ça avant toute cette merde. Bref, donc allez-y d'autant plus, écoutez leur zik que vous trouverez sur Bandcamp, dont leur dernier titre, que voici, Fuck the Warship.

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Le groupe Accidente, ça vous dit quelque chose ? Si ce nom vous dit rien, soit c'est que vous êtes insensible à la générosité madrilène de leur punk rock matinée de hardcore mélodique et vous avez oublié le groupe, soit vous êtes tout simplement passé à côté d'une perle rare.

soutenu par des grattes nerveuses, une basse virevoltante et une batterie qui sait cuisiner les cadences qui vont bien, le chant, principalement espagnol et féminin, assure même dans les moments les plus rapides une ligne mélodique de toute beauté.

Formé en 2010, le quintet est clairement un art, tous ses textes transpirent le besoin de liberté avec un L majuscule et au singulier. Pas un carcan de nos sociétés de surconsommation n'y échappe et sont tous passés à la moulinette. Pourtant, l'écoute d'Accidenté, c'est sans lourdeur, une vraie bouffée de fraîcheur. Pas de leçons de morale ni d'aigreur, juste des claques et du bonheur depuis 2010, tout au long des 4 albums et d'un split qu'il partage avec les hardcoreux de Duello. Extrait de leur dernier album, Cannibal, sorti en 2020. Voici Accidenté avec le titre Démoniaux.

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Le groupe Accidenté, ça vous dit quelque chose ? Si ce nom vous dit rien, soit c'est que vous êtes insensible à la générosité madrilène de leur punk rock matinée de hardcore mélodique et vous avez oublié le groupe, soit vous êtes tout simplement passé à côté d'une perle rare.

soutenu par des grattes nerveuses, une basse virevoltante et une batterie qui sait cuisiner les cadences qui vont bien, le chant, principalement espagnol et féminin, assure même dans les moments les plus rapides une ligne mélodique de toute beauté.

Formé en 2010, le quintet est clairement un art. Tous ses textes transpirent le besoin de liberté avec un L majuscule et au singulier. Pas un carcan de nos sociétés de surconsommation n'y échappe et sont tous passés à la moulinette. Pourtant, l'écoute d'Accidenté, c'est sans lourdeur, une vraie bouffée de fraîcheur. Pas de leçons de morale ni d'aigreur, juste des claques et du bonheur depuis 2010, tout au long des 4 albums et d'un split qu'il partage avec les hardcoreux de Duello. Extrait de leur dernier album, Cannibal, sorti en 2020. Voici Accidenté avec le titre Démo.

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N'hésitez pas à nous envoyer vos demandes sur le mail drouguizradio@gmail.com ou alors sur les réseaux sociaux Facebook et Instagram. On va enchaîner avec une demande qui nous vient de Nantes avec le poteau Romain. Merci à toi Romain. On va écouter Bishop's Green avec le titre Spectre. C'est pour toi.

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0: Mais écoutez bien la story. Je fais la journée, t'as vu? Et tu sais, il y a un peu des gens dans le public, normal. Il y avait un boug à côté de moi, genre style rocker, un peu, tu vois, cheveux longs, t-shirt un peu dégueulasse, tu vois, qui puait. D'ailleurs, à un moment donné, il s'est penché vers moi, il m'a demandé l'heure, j'ai senti ses vœux, je l'avais de ma main, j'allais tomber au sol.
1: Salut les drugs, c'est De Warlin avec vous pendant 15-20 minutes pour vous proposer 5 morceaux sortis au mois de juin 2022. Les Américains de Boston, Dammer and the Nails, ont sorti un nouvel EP 4 titres le 31 mai sur Lion Heart Records. Trois nouveaux morceaux et une nouvelle version sur un 7 pouces pressé à 535 exemplaires. Vous aurez peut-être la chance de choper une copie si vous allez les voir au Beach Beer and Chaos à Badalona les 18, 19 et 20 août prochains. Je vous propose d'écouter la version 2022 de East Meets West, qui est un de leurs premiers morceaux qui date de 2015. 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

Le groupe italien de Cosenza, Lumpen, a sorti un nouveau clip pour leur morceau Till the End. Nouveau morceau qui figure sur leur nouvel album sorti sur Cob Records. Il s'appelle We Will Stand Together et comporte 11 morceaux, 11 hymnes de street punk pour les rebelles de la rue et des stades. On y retrouve aussi un featuring avec Jenny Yu. Je vous propose le morceau du clip Till the End.

Primator Crew a sorti un split 7 pouces entre les Montréalais de Force Majeure, deux nouveaux titres, et les Parisiens de Tchernobyl, deux nouveaux titres aussi. C'est une coproduction avec le label de Montréal Double Turn Records, qui est tenu par Carl et Scott de Force Majeure. L'artwork est signé Claudio Chialaba, masterisé par Will Killingsworth au Dead Air Studio. On écoute le morceau aussi seulement pour Force Majeure, suivi de Pousser à bout pour Tchernobyl. 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

Paris. Encore un nouveau groupe. Contusion. C'est Dev de Chrome Rivers, Faction Est, Tchernobyl, RS84, etc., etc. David d'Outreau. Loug de Tolshock, Dolkens et de Danger. Et Maël à la batterie, Holkens, RS84, Outreau. Le groupe a mis en ligne il y a quelques mois un premier morceau ultra efficace et très prenant, Virude. Et ma Contusion revient fin mai avec un nouvel EP titre qui sortira chez Primator Coup pour la France et sur Shoom Records, le label de Martin d'Ultra Radia pour le Québec. C'est de la hoï assez lourde remplie de sentiments assez sombres. J'ai avec moi le 6 titres et donc je vais en choisir un encore inédit. Deux morceaux sont pour le moment dévoilés, Virude et Défaite du lendemain. Allez, je vais vous mettre Salschlag, une reprise de Condemned 84. Ça sort le 6 juin 2022.

0: Voilà, c'est avec cette charmante insulte que je vous dis à bientôt pour de nouveaux top 5 sur Droogies Radio, la voix de la Hoï. C'était de Warlin. Ciao.
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Salut à tous les auditeurs de Drugis Radio, c'est Snooko Machine. On part sur un super track du groupe Lion Slow, Skinhead Oi Oi, ACAB 13-12, Working Class. Excellent, excellent. La voix de la rue ne s'éteint pas. C'était Snook pour Drugis Radio, bonne écoute.

Ces derniers mois, il parlait beaucoup de politique, ça c'est sûr. 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
1: Une nouveauté pour Bishop's Green, un nouveau morceau qui s'appelle Waiting et qui annonce la sortie d'un nouvel album pour les Canadiens de Vancouver. Le groupe fête ses 10 ans cette année et s'offre ici son premier clip vidéo. Ce morceau figurera sur l'album à venir, mais aura aussi le droit à son flexi picture promotionnel. Tout ça sortira sur Pirate Press Records un peu plus tard dans l'année. Waiting, c'est le nouveau morceau de Bishop's Green et c'est déjà sur Droogies Radio.

prenez une corde, mettez-la autour du cou et commencez à danser nonchalamment sur un fond de campagne anglaise recouvert de neige. Je viens de décrire le clip Gallow Dance du groupe Lebanon Hanover. Ce n'est pas ce morceau qu'on va écouter pour la suite, c'était juste pour vous poser un petit peu l'ambiance de ce groupe de Dark Wave. Le morceau qu'on va passer s'appelle Kiss Me Until My Lips Fall Off et c'est à la demande de Solène de Toulouse. Ce groupe suisso-britannique a été fondé en 2010 et est très vite devenu une référence dans le genre. Pour se remettre un petit peu d'aplomb, sur la suite, on va écouter Road Justice, le morceau Useful Pride, demandé par François Balek. C'est un groupe de hardcore de Nantes, sorti chez Straight and Alert Records. Pardon. Très bonne écoute.

On a également reçu un message de l'ami Thierry de Bretagne qui voulait écouter Jacques Mérine Expérience avec leur titre Sancerre Division.

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1: Nouvelle découverte qui nous vient tout droit de Californie. C'est un groupe de vieux old school skinheads de la côte ouest qui s'appelle Rally Cry. Et il vient de sortir un nouveau morceau et nous a envoyé ce morceau qui s'intitule Back to Work. On va l'écouter tout de suite.

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